donc à demain à partir de, disons, 17h. 17h ou 18h, je ne sais plus exactement, sur RQB 103.9 MHz. Voilà, salut. Je vous dis donc salut. Au regret. Ciao.

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Il propose la valse du troisième âge par Jean-Désiré Bailly, son orchestre, ses chanteurs.

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C'est Dig Dig Diggers, l'émission des radios Ferra Rock. 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Il sera aussi question

0: pour ce magazine. Michael Muckle sort son premier album, mais le groupe prépare le terrain depuis 2018. De quoi assurer de belles ambitions. Écoute et interview par Sébastien de la radio 666.
1: Les petits ruisseaux font les grandes rivières, ou dit autrement, beaucoup de petits peuls finissent par faire un grand tout. C'est Michael Muckle qui monte au guet des ondes de la Ferrarock avec Thibaut Rouillat, chanteur et guitariste. On va parler de Tit for Tat et répandre cet album en direct depuis la source. Un torrent qui marque l'urgence et le renouveau. On vous en parle dès maintenant pour Dig Dig Diggers, auditoris des radios Ferrarock. Avec moi, c'est Thibaut. Bonjour Thibaut.
2: Bonjour Sébastien.
1: Donc, un nouvel album vient de sortir. Tit for Tat, œil pour œil. Michael Muckle, c'est tiré d'un proverbe écossais, justement, qui se traduit en français par les petits ruisseaux font les grandes rivières. Œil pour œil, ça y est, pense vraiment que c'est le moment de montrer les dents.
2: Œil pour œil, dent pour dent. Est-ce que c'est le moment? Moi, je pense que on s'est un peu dominé à longueur de temps. Je pense qu'il faut jamais trop se taire. Donc, je pense que oui, c'est toujours le bon moment, quoi, quand on est agressé.
1: Michael Muckle, moi, je vous ai découvert, je crois que c'était pour les 25 ans de Pulse qu'on salue. C'était sur une affiche qu'ils avaient organisée à l'occasion de leur anniversaire. 2018, la création du groupe, ça m'a mis le doute.
2: Alors ouais, c'est ça qui est compliqué. Enfin, c'est compliqué, c'est pas compliqué. C'est qu'en 2018, en fait, on a vraiment lancé l'idée du groupe parce qu'avant, on avait une autre forme de groupe avec d'autres personnes. Et puis en 2018, on s'est dit, on a envie de faire autre chose. Et puis en fait, entre deux, il y a eu le Covid. En vrai, le Michael Muckle d'aujourd'hui, là, en ce moment, je crois que c'est 2023, le premier single, vraiment. Ouais. Avec le nouveau batteur, le nouveau bassiste, et le nouveau son, on va dire, ce qu'on est en train de faire aujourd'hui, ce que la direction qu'on a pris un peu de temps à décider de prendre, en fait. Donc oui, 2021, je crois que c'est le 2019, je sais plus exactement, tu sais, avant ça c'était avant, ouais. Mais 2023, premier single, et puis ensuite on a sorti deux autres singles en 2024, 2025, et puis là, deux autres singles, là, juste avant la sortie de l'album qui vient de sortir, justement.
1: En 8 ans, j'ai compté plus de 80 dates, mais il doit y en avoir beaucoup plus, il doit y avoir des concerts qu'on trouve pas sur le net. Et ça fait donc 8 ans avant de sortir un premier album. C'était long ou pour vous c'était le bon tempo?
2: Bah, la réalité, c'est comme je t'ai dit juste avant, c'est que ça fait pas 8 ans, parce qu'on a mis 8-9 mois pour le composer, en réalité. Ouais. Et que la formation, elle est là en l'état actuel, depuis 2023. Donc, tu vois, c'est plutôt, en l'état actuel, c'est plutôt 3 ans.
1: Plutôt 3 ans, mais il y a quand même un tournant aussi sonore.
2: Oui, bah, c'est parce que moi, je parle des gens avec qui, enfin, de la formation, quoi, des gens qui jouent dans le groupe maintenant. Ouais. Et le temps de se rencontrer et tout ça, voilà, quoi.
1: Bah, justement, présente tes comparses.
2: Bah, mes comparses, on a un batteur qui vient de l'Orne, pour les Ornais et les Ornaises, qui est arrivé, lui, plutôt en 2021-2022, par là, qui est un batteur qui n'était pas connu au bataillon, inconnu au bataillon, quoi, et que j'ai rencontré lors d'une soirée, avec qui on s'est super bien entendu, et qui s'appelle Hugues, et qu'on adore. Et le bassiste qui lui est arrivé un an après, parce qu'on a pris du temps. Avant, on a tourné un peu sans bassiste, ce qui n'était pas facile, mais on l'a fait, sur 15-20 dates, d'ailleurs. Donc, tu vois, quand tu dis 80 dates depuis 8 ans, nous, on était à plutôt 15-20 dates par an, là, depuis... Ouais. Donc, on est un peu plus que ça depuis déjà quelques temps, mais bref, peu importe. Notre bassiste, c'est Benjamin Harel, qui est arrivé, du coup, un an après le batteur, et du coup, depuis environ 3 ans, il joue avec nous, là, et puis on s'est concentré sur sortir des singles pour faire des tests de sortie, de voir si ça plaisait aussi, ce qu'on faisait, voir si on prenait la bonne direction en studio, tout ça. Et puis comme on s'accroche les uns aux autres petit à petit, on a décidé d'aller sur un album. Au bout de 3 ans, du coup, de vrai travail ensemble.
1: Du coup, sur le son psyché des débuts, ça a cédé la place à quelque chose de beaucoup plus punk, de plus tendu. C'est aussi cette transformation humaine qui s'opère ainsi, ou il y a eu un événement particulier dans la vie du groupe ou en dehors qui a provoqué ce virage musical?
2: Donc, comme je te disais, le Covid, c'est sûr. La sortie du Covid, et puis le contexte socio-économique de sortie de Covid, et de pour les musiciens et les musiciennes, la difficulté que ça a pu créer derrière, rien qu'en termes de revenus, en fait. Donc de tout ça a découlé une envie, nous, de notre côté, de continuer à faire du son, et la rencontre qu'on a eue qu'on a eu ensemble, bah c'est un peu ça, c'est un peu de ça qui a découlé la suite de l'album, quoi. Enfin, la création de l'album et tout ça. C'est une envie de pas lâcher, en fait. C'est une envie de pas lâcher par rapport au contexte, pour répondre à ta question.
1: Vous avez intégré des drum machines à l'enregistrement pour un groupe de scène, tu le disais, 15-20 dates par an. On pourrait croire que c'est contre-intuitif. C'était quoi l'enjeu sonore ou créatif, ou est-ce que c'était pour vous une façon de casser les habitudes?
2: Eh ben, c'est très simple. C'est sûr qu'il y avait une question de casser les habitudes, mais c'est aussi qu'on avait envie de... On faisait le constat que notre musique allait dans une direction assez tendue, assez frontale, assez vindicative, comme certains ou certaines disent, mais... Du coup, on disait comment on peut insister ça. Et en fait, les drum machines, et aussi, il y avait aussi la question de travailler notre régularité dans les tempos, d'être plus carré ensemble, tout ça. Du coup, on s'est dit comment insister ça, comment travailler ça, comment faire ressortir ça et rendre les choses encore un peu plus tendues et peut-être un peu plus énervées aussi de temps en temps. Et du coup, les drum machines, elles nous ont permis de détravailler, nous, notre technique musicale, grâce à une sorte de clic. C'est en fait les drum machines, c'est comme c'est tout droit et ça ne bouge jamais, bah ça c'est une sorte de clic amélioré. Donc ça nous fait travailler nous en tant que musiciens notre régularité dans le tempo, le fait d'être carré. Et aussi ça, on trouvait que ça nous aidait à insister le côté tendu de notre musique en fait. Le fait que ça soit très presque mécanique. Même maintenant on devient un peu des machines du tempo, mais ça donne quelque chose de vraiment vraiment tendu dans le son.
1: On va parler de A Cock and Bull Story. C'est le titre qui est aussi accompagné d'un clip. Le clip parle de dépression via l'endurance, pas par la guérison. Est-ce que c'est une posture que vous connaissez au sein du groupe personnellement ou en tant que groupe, ou est-ce que c'est uniquement un thème que vous vouliez aborder sur ce morceau en particulier?
2: Bon, je pense qu'on est toutes et tous sujets à des fois des phases de dépression ou de, en tout cas, si c'est pas de dépression, est-ce que des phases un peu moins joyeuses dans nos vies? Et puis j'ai écrit ce texte-là en parlant de ça, mais plutôt sur le versant par l'action transformer peut-être les moments de dépression ou un peu plus compliqués, transformer ça par de l'action et de la prise en main personnelle et de faire des choses plutôt que sombrer, quoi. C'était ça l'idée de ce morceau-là.
1: Et ben on l'écoute tout de suite avant de reprendre cet échange. A Cock and Bull Story.

0: On est toujours avec Thibaut de Mickle Muckle. On vient d'écouter A Cock and Bull Story, tiré de l'album Tit for Tat. Tit for Tat, c'est donc œil pour œil. Œil pour œil contre qui, contre quoi?
1: Œil pour œil, dent pour dent. Contre tous les comportements qui nous dérangent, nous, de notre côté, ça peut venir de nos propres comportements. C'est-à-dire qu'il n'y a, la critique des comportements des autres, mais il y a nos propres comportements qui sont critiqués dans les textes et dans la musique qu'on fait. Et aussi comportements de personnes qui sont, comment dire, qui pour nous se positionnent mal ou de manière agressive ou de manière agressante, je sais pas, auprès de plein de personnes autour de nous et dans la société, quoi.
0: Oui, c'est ce que tu disais, l'album, là, ça fait 3 ans que vous le réfléchissez, 8 mois pour le construire. Il est sorti il y a pas si longtemps, vous avez fait une release party au Cargo, donc la salle des musiques actuelles de Caen. Est-ce que, avec le contexte justement contemporain, notre actualité géopolitique locale ou mondiale, vous étiez un peu des oracles? Enfin, comment ça se passe? Comment vous regardez le monde, justement, face à ce que vous dénoncez dans l'album?
1: Est-ce qu'on était des oracles? Je veux dire, comme si on était Madame Irma, comme on disait à l'époque. Si on était des devins, c'est ça que je veux dire.
0: C'est un peu ça, ouais.
1: Bon, je pense que ça dure depuis tellement longtemps maintenant là, que il y a pas besoin d'être devin pour se rendre compte qu'on est un peu englué dans une situation chiante depuis quand même quelques années. Donc je pense que là, il y a rien du tout de cet ordre-là. C'est juste, c'est écrit au moment où c'est écrit et c'était déjà chiant au moment où ça a été écrit, en fait.
0: Revenons sur cette date au Cargo. Comment ça s'est passé? Vous aviez partagé en plus la scène avec Carnage Picnic. Comment l'album a été reçu par le public?
1: Ah, alors nous, la date au Cargo, elle s'est super bien passée. Et moi, je m'attendais pas à ce que ça se passe aussi bien, parce que comme on travaille sur... on est en tournée en ce moment, là je te parle d'Auvergne-Rhône-Alpes, là en ce moment, dans le camion de tournée. Comme il y a quand même pas mal de dates qui sont sorties, là, et bah du coup, moi, comme c'est moi qui fais les dates, j'ai beaucoup travaillé sur réussir à assembler une tournée aujourd'hui, parce que c'est pas facile. Et j'ai eu peu de temps pour travailler sur la sortie du CD qui s'est passée au Cargo. Et du coup, on savait pas trop à quoi s'attendre en termes d'affluence, du public, tout ça. Et on a été super surpris quand l'accompagnateur du Cargo, Brusco, nous a dit qu'il y avait déjà entre 130 et 140 préventes le soir même, ce qui était déjà beaucoup pour nous. Après, on est à Caen, donc il y a sûrement plus de gens qui nous suivent depuis un peu plus de temps. Et après, la salle était assez bien remplie, grosse ambiance. On avait Carnage Picnic qui était avec nous, comme tu viens de dire. C'est un groupe de Du Mans qu'on a invité, parce qu'on les avait entendus, où déjà? Sur les réseaux, je crois. Et on avait trouvé qu'ils étaient gentils. Et du coup, on s'est dit, ah, ça serait chouette de les avoir. Puis ils ont un son un peu à la Psychotic Monks, et qu'on aimait, avec qui on a déjà joué il y a quelques années, et qu'on suit depuis longtemps et qu'on aime bien. C'était super. Pour te répondre, c'était vraiment super la soirée au Cargo. On était un peu surpris que ça soit aussi bien. Parce que après, on sait jamais à quoi s'attendre, nous, en tant que groupe, des fois. Et là, on était surpris, donc c'est cool.
0: Tu en as parlé, donc cette release party au Cargo, à Caen. Ouais. Est-ce que, justement, Caen, c'est une base ou une encre pour vous? Et est-ce que la ville a une influence sur ce que vous faites?
1: Eh ben, pour dire toute la vérité, c'est une base parce qu'on habite dans le coin, mais par contre non, c'est pas. On joue beaucoup plus à l'extérieur qu'à Caen, en vrai. Là, on a beaucoup plus de dates en dehors de Caen que chez nous à Caen, en vérité. Maintenant, c'est un endroit qu'on connaît bien, où on a organisé quand même pas mal de soirées il y a quelques années. On a arrêté d'organiser des soirées parce que on s'est mis à plus tourner. Mais on a vraiment beaucoup plus d'accroches pour des dates, en tout cas, beaucoup plus de contacts à l'extérieur de Caen, en vérité.
0: Nul n'est prophète en son pays, vous qui aimez bien les proverbes. l'album, donc, est sorti depuis un mois. Est-ce que vous avez déjà envie de faire autre chose ou vous êtes encore dans la vague Tit for Tat?
1: Alors, on est complètement dans le truc, dans la vague, comme tu dis, Tit for Tat, mais on s'est déjà dit que... Là, on avait une vingtaine de dates jusqu'à juillet. On s'est déjà dit que cet été, comme tu vois, l'album est sorti en avril, c'est pas facile pour démarcher des festivals pour l'instant, tu vois. Donc du coup, on va bosser sur trouver des festivals plutôt après cet été. Et du coup, cet été, je pense qu'on va prendre du temps pour composer la suite. on est déjà en train de se dire qu'on a envie de composer. Par contre, non, là, on est entre les deux. Ouais. On est très content de sortir le CD, de le défendre. On est en train de l'améliorer sur scène. On est en train de caler des choses qu'on a calées il y a très peu de temps. On est en train d'essayer des nouveaux morceaux déjà un peu sur scène. Et cet été, je pense qu'on va composer pour la suite, qu'on parle déjà d'un deuxième album, nous, dans notre tête. Alors qu'il vient juste de sortir le premier, mais comme ça fait déjà quelques mois qu'on est là-dessus, forcément, on est un peu sur la suite. Nous, on est toujours un peu en décalage par rapport au moment où les gens reçoivent ce qu'on sort, tu vois.
0: Je vois très bien. On va se quitter et laisser les auditoristes des Radio Fera avec le titre No Holidays for Slaves, pas de vacances pour les esclaves. Ce titre, il vient d'où? C'est une colère personnelle, collective ou un petit peu des deux?
1: Ça part d'une idée paradoxe. C'est une idée paradoxale parce qu'en fait, ça parle de nous aussi. C'est-à-dire que quand on est en tournée, on n'est pas en vacances. On croit qu'un groupe en tournée, c'est en train de juste profiter de boire des coups et de rencontrer des gens et de juste faire la fête. Mais en fait, là, tu vois, par exemple, là, on joue ce soir, on joue pendant 4 jours là, à la suite. La seule chose qu'on se dit entre nous, c'est on se soutient pour pas boire trop d'alcool, bien s'hydrater, bien dormir, bien manger pour pas dépérir et puis tenir le coup de 4 dates à la suite. Donc il y a un côté de nous-mêmes, on n'a pas de vacances quand c'est comme ça, c'est pas des vacances quoi. C'est quand même mais c'est voulu quoi, c'est une manière de se créer un espace de liberté aussi pour nous de faire de la musique. C'est la réalité, c'est quand même une grande liberté de pouvoir décider de où tu vas jouer, quand, comment et ce que tu vas jouer comme musique. C'est donc il y a un truc comme ça de base. Donc il y a un début qui est assez paradoxal dans l'écriture de ce morceau là et puis il y a aussi d'un autre côté ça critique aussi métaphoriquement les personnes qui exploitent d'autres personnes, qui exploitent le travail d'autres personnes. Ça parle des bourgeois un peu aussi.
0: Ouais. Le message est passé. Michael Meckel en tournée dans toute la France, vous les retrouvez près de chez vous, regardez bien vos réseaux. C'est quoi vos réseaux d'ailleurs? Comment on vous suit?
1: Voilà, on est un peu partout là. On n'a pas encore TikTok, mais non, mais on est un peu partout. Et après, faut aller sur nos pages Insta. On a aussi le Facebook, forcément. Après, il y a plusieurs plateformes où est sorti le CD, puisqu'on a un contrat de distribution avec le 7 Record, comme tu parlais tout à l'heure. Et du coup, il y a un distributeur qui s'appelle Modulor. On est là-dessus. Donc, il y a plein d'endroits. Il y a Bandcamp, il y a SoundCloud, il y a tous ces là où vous voulez nous trouver, vous nous trouverez.

0: c'était Michael Muckle, interviewé par Seb de la radio 666.
1: Merci beaucoup, Sébastien.
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0: va découvrir Vétuste, nos invités viennent déjà de se plonger dans le bain de leur album avec un premier extrait de cet album, c'est le titre Andress.
1: Nous recevons un groupe préférant inventer une musique sans concession et faisant voler en éclats toute idée de compromis en matière d'attitude, le temps du noise rock abrasive, brûlante et brutale, frontale, déclinée en 7 titres. Ce groupe, c'est donc Vétuste, et ils sont venus nous présenter leur tout premier album intitulé Wedge, sorti sur le label Tourangeau Riverstape, un label en passe de devenir LE label, tant il fait parler de lui depuis ses premières heures, depuis le premier album des Stuff Foxes en 2019, avec les nombreux artistes bien qualités présents sur leur catalogue, et sans oublier évidemment le fameux No New Fest qui vient juste de faire trembler la ville pour la 4e fois. Voilà l'écurie et l'arrière-cuisine dans lequel ce projet a été mijoté après une belle mise en bouche sortie en 2024 avec un 2 titres qui avait déjà fait se dresser pas mal d'oreilles dans le milieu. Aujourd'hui, ils ont décidé de remettre le couvert en plus fort, en plus long et en mieux, mais toujours avec cette même philosophie musicale, oscillant entre temps calme et temps violent, entre parties mélodieuses et riffs bruitistes, piégeant ainsi l'auditeur non averti au moment où l'explosion sonore le surprend en pleine gueule. Vétuste aime autant la répétition presque hypnotique que ce qui vient également la briser par surprise et compose une musique frontale presque urgente qui ressemble à un trip sous la langue, entre montée et descente, tension et détente. Et s'il paraît inévitable de parler de jazz à Tours pour comprendre cette furie musicale et ce savoir-faire, on avouera aussi que Félix, alias Féfé, chanteur et guitariste du groupe, a aussi appris dans des institutions peut-être plus underground, plus souterraines du côté de Niort, Bessines, Coulon et Magné, avec un grand-père à qui ce disque est d'ailleurs dédié, chef de chœur, qui entre 1966 et 1972 a participé à presque 400 balles bénévolement, nous rappelant ainsi que la musique se transmet, se partage au-delà des genres, des générations et des styles, et qu'une graine posée là peut devenir une grenade bien noise, bien punk des années plus tard. La transmission se fait, et ce n'est pas Richard Gauvin des Rocomotives qui me fera mentir, puisque c'est son fils que l'on retrouve à la batterie, aux côtés de Constant à la basse et Mario à la guitare. Bref, un jeune groupe à l'histoire pourtant déjà bien solide, qui, regardant le rock peut-être comme un style un peu vétuste, a décidé de le revisiter, de le dépoussiérer, cherchant ainsi à donner une bouffée d'oxygène à un style qui, en 30 ans, s'est peut-être, c'est vrai, un peu essoufflé, et l'on peut dire que ce pari osé semble remporté haut la main par un quatuor aussi intègre que visionnaire et aussi modeste qu'armé d'un immense savoir. On leur souhaite en tout cas que le webzine Mono ait raison lorsqu'il parle d'eux comme l'un des plus grands espoirs français pour l'avenir du rock. Alors bienvenue à vous les gars, d'abord j'aimerais bien que rapidement qu'on voit un peu vos parcours respectifs musicalement parlant, évidemment jusqu'à Vétuste.
2: Moi je voyais beaucoup de concerts quand j'étais enfant, mais familialement tu l'as expliqué. Voilà. Et j'ai eu une batterie à 10 ans parce que j'adorais la batterie. Ensuite j'ai trouvé que c'était ringard, donc je suis parti dans les musiques par ordinateur et tout. Que ça, radicalement. Et ensuite je suis revenu au rock plutôt 2017-2018 via mes potes et tout. Et je me suis remis à la batterie, guitare et tout ça. Et puis voilà.
3: Du coup moi c'est Mario, j'ai commencé la guitare, j'avais 10 ans je pense, ça doit faire 15 ans. Électrique et acoustique, et voilà, autodidacte. Et
4: Moi c'est Constant du coup. Alors moi j'ai fait une CHAM, j'ai fait une classe à horaire aménagé au collège conservatoire. J'ai pas eu mon premier cycle. Voilà, j'ai fait de la percussion d'abord. Et voilà, ensuite, moi je suis de Bourges, donc je suis un enfant du Nadir notamment. Je leur passe un grand bisou. Et avant ça, j'ai eu d'autres projets. J'ai eu Mystère avec notamment Antoine Destuft et Benjamin. Et voilà. Et aujourd'hui, on est là.
5: Moi, j'ai commencé à prendre des cours de batterie tôt, puis la guitare dans la chambre, quoi, au collège. Et puis après le lycée, j'ai fait un peu de musicaux. Et là, t'as menti parce qu'on s'est rencontrés là, Mario. Voilà. Donc on a fait musicaux. Et là, je finis ma 4e année de jazz à Tours. Et Mario, il est passé 2 ans aussi, il l'a pas dit.
1: Alors, je voulais éclaircir une zone d'ombre parce que j'ai eu des infos comme quoi ce groupe Vétuste, c'était avant tout ton projet à toi, Félix.
5: Bah, peut-être du fait que je chante et je fais de la guitare, c'est vrai que je ramène un peu plus les idées. Mais après, à la base, le projet, en fait, on l'a monté avec Mario en 2021, quoi. On a commencé les répètes en 2021, on a eu plein de line-up différents, ça a bougé. Et enfin, on joue tous les quatre depuis 2 ans, quoi. Ça fait 2024 qu'on est tous les quatre. Oui. Du coup, l'initiative, c'est Mario et moi, quoi, de base, et puis voilà.
6: Oui, c'est pas un projet qui est si frais que ça. Enfin, avec cette formation-ci, mais en réalité, pas si frais que ça.
5: Non, on a vraiment galéré des années avec Mario, parce que je pense qu'il est vers la vingtaine et tout, tout le monde change de ville tout le temps, à cause des études, etc. Donc c'était hyper dur de trouver un truc viable. Nous-mêmes, on changeait de... Enfin, on découvrait plein de musique, on découvrait plein de groupes qui faisaient qu'on changeait d'esthétique tous les 4 matins, quoi. Du coup, notre premier concert, en fait, c'était tous les 4 en 2024, alors qu'on avait commencé les répètes fin 2021, quoi. Du coup, c'était très long, quoi.
6: Et du coup, pour ce disque, vous avez bossé comment, alors? Tous ensemble ou...
5: Ouais, carrément. De manière assez classique, quoi. Enfin... les morceaux, on les a un peu. Enfin, c'est le fruit un peu d'une première année et demie de répète ensemble et de compos ensemble. On avait ces morceaux-là qu'on a d'abord composés pour jouer en concert, quoi. Puis de toute façon, on avait en tête de faire un album assez rapidement après l'EP, quand même. Et du coup, on a sélectionné ces morceaux-là, qui étaient ceux qu'on répétait depuis plusieurs mois. Et ça s'est fait de manière assez classique, quoi. Enfin, voilà, c'est ça, quoi, en gros.
6: Votre musique, vous l'avez confiée pour le mix à Thomas Poli. Pour les auditeurs qui sont pas dans ce milieu-là, par exemple, vous pouvez nous présenter un peu le travail de ce gars-là.
5: On a fait le mix et on a enregistré aussi chez Thomas Poli.
4: On a connu Thomas par le biais du coup des Stuffed, en partie qui a produit les trois albums. Deux, je sais plus. Forcément, on a beaucoup aimé le rendu et le travail. Et il se trouve qu'en plus, Thomas est une très agréable personne. On est parti vraiment tout de suite. On s'est dit que ça serait directement avec lui. Enfin, c'était comme une évidence, quoi.
6: Et lui, il est pas tourangeau.
4: Non. Il se trouve donc son studio Impersonal Freedom se trouve à la Balloon Farm, donc c'est à Rennes. Ça nous a fait un petit trip en Bretagne, quoi.
0: Je rappelle que nous sommes avec Vétuste pour découvrir cet album qui s'appelle Wedge, fraîchement sorti, comme on le disait, sur le label Reverse Tapes. On écoute un second extrait avec le titre Can You Take It? 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

0: Et Vetust et leur album Wedge que nous découvrons à l'instant, c'était un second extrait avec le titre Can You Take It.
1: Alors en traînant un petit peu sur les internets ou en regardant un peu comment l'album avait été pressenti et décrit dans les bacs de Radio Béton, il y a cette idée un peu que vous avez voulu revisiter. On va approfondir un peu ça, c'est peut-être pas le mot exact, mais en tout cas, vous imprégnez du rock de des années 90 à aujourd'hui, donc à peu près une trentaine, trois décennies. Vous le voyez comment, vous, le rock depuis 30 ans, d'abord dans ce qu'il a de bon, et après on va voir dans ce qu'il a de mauvais.
2: Le rock depuis les 30 dernières années. Mais je sais pas, ça évolue, je sais pas, nous, dans notre tête, quand on discute, on sépare un peu le truc un peu bêtement de décennie par décennie, un peu, ou quoi. Après nous, je sais pas. En vrai, je trouve que il y a quand même de l'évolution. Enfin, ça, on peut pas dire que ça fait que stagner et tout ça. Je trouve que il y a des nouveaux trucs qui arrivent, etc. Après nous, c'est vrai que là, nos influences et tout, là où on a connecté ensemble pour créer les morceaux, etc. C'était plus sur le rock alternatif des années 90, etc. On est moins influencé par toute la vague post-punk ou même la vague psych avant, etc. des années 2010, quoi. Mais ouais, plus influencé par les années 90 et la musique alternative.
3: Moi, je pense qu'il n'y a pas de « c'était mieux avant », machin, « c'est toujours mieux maintenant ». Et tout ce qui est avant est cool, tout ce qui est maintenant est cool et tout ce qui sera dans le futur sera cool. Voilà, il faut juste faire le pas d'aller découvrir des choses et voilà, c'est tout.
4: Je pense, pour ce qui est du rock, en tous les cas, me concernant, j'aime bien le rock dynamique, surtout pas surcompressé, un peu aseptisé, archétype rock classique, power chord, trois notes, juste du riff comme ça. Après, où est-ce qu'on se place là-dedans? Je sais pas. Je sais pas. En tout cas, pas de ce côté-là, je pense.
5: Bah moi, j'écoute pas trop de rock autre que...
1: comme ça, c'est réglé.
5: Que ces trucs-là, du coup, ça me parlait grave les influences de ces compositions-là dans ce groupe et voilà, je cherche pas à faire un, je pense pas que, enfin, je vois pas la création musicale comme un truc de, il faut chercher la nouveauté ou quoi, ça m'intéresse pas trop. Je préfère moins réfléchir et juste savoir si ça me plaît ou pas, voilà.
1: Je posais la question parce que, alors ça arrive souvent quand on a des invités, en fait ils ont une bio ou alors ils relaient sur les réseaux des chroniques qui, semble-t-il, vu qu'ils les relaient, leur plaisent. Et quand on les a en face de nous, c'est pas que ça se dégonfle un peu, mais c'est un peu moins... Moi j'avais quand même l'impression, en lisant par exemple la chronique de Mono, qui est vraiment cool, où il parle un peu quand même de cette envie de dépoussiérer un peu le rock au travers de votre album. Alors, est-ce que vous avez le sentiment qu'à un moment, c'est un peu vétuste et que ça a dépoussiéré, ou pas du tout? Vous pouvez dire pas du tout, hein.
2: Comme disait Louison, quand on compose, on se dit pas du tout, oh, ouais, c'est novateur et ça dépoussière le rock et tout, quoi. Après, on a conscience que, par rapport à pas mal de ce que de rock qui sort aujourd'hui, nous c'est surtout sur la production, on a voulu faire un truc un peu différent, un peu plus typé, je sais pas, mais un peu plus typé 90s, je sais pas, mais je sais pas, on s'est vraiment jamais dit venez, on dépoussière le rock et on fait un truc, on essaye d'aller vers de l'avant et de créer un nouveau chapitre du rock. Enfin, c'est pas du tout ce qu'on se dit, quoi.
1: Et cette idée de refuser toute compromission, c'est pareil, c'est un truc qu'on vous a attribué, vous dites non, nous on est dans le compromis ou
2: je sais pas, après le compromis, j'ai pas l'impression qu'on soit dans le compromis, dans le sens où nous on voulait un album avec une production qui nous plaise et si c'est moins compatible avec les radios, si c'est moins compatible avec les playlists de Spotify, bah tant pis quoi, on tente le truc à fond. Enfin, c'est vraiment comme ça qu'on a pensé le disque. Du coup, de ce point de vue-là, c'est sans compromis. Après, je sais pas. Voilà, c'est ce que je dirais, quoi.
1: Pour finir sur cette scène rock, est-ce que vous trouvez, sentez-vous libre, hein, de répondre, hein, quand même. Enfin, mais est-ce que vous trouvez que justement, il y a là peut-être trop de concessions dans le rock ou dans le monde de la musique, si ça vous fait peur de d'écorcher des collègues à vous. Mais est-ce que vous trouvez qu'il y a trop de concessions aujourd'hui ou trop de compromis dans le monde de la zik?
3: Parfois. Non, en plus dans le sens, moi je vais attaquer un petit peu, je me permets d'attaquer. Le nivellement par le volume un petit peu, alors il n'y a pas que ça, etc. Mais nous, notre principal souci, c'est la musique à fort volume, etc., pour jouer dans les endroits, etc., etc. Chose qui finalement, à chaque fois où on peut jouer à notre volume et que le public est présent, ça ne gêne pas. Alors, je sais qu'il y a des questions de sécurité publique, etc., etc. Mais je trouve que ça amène parfois un nivellement. Il en faut pour tout. Enfin, moi, je veux dire. J'écoute pas forcément particulièrement de la musique à fort volume ou n'y vais voir que des groupes de noise rock, mais je trouve ça dommage que ça impacte que le niveau sonore entre guillemets de certaines soirées, voilà quoi.
2: Et c'est aussi un peu une notion de radicalité qu'on a l'impression qu'il peut se perdre dans certaines salles et certains on a l'impression que dans la musique alternative peut pas partout mais ouais on ressent quand même nous on a envie de toujours garder cette radicalité et que cette forme de jouer fort c'est un peu aussi une manière de voir la musique d'une manière un peu plus radicale et c'est ça qu'on pense quoi.
1: Et pareil, alors ça sera la dernière question, j'ai vu un truc passeur, je sais plus où c'était, qui questionnait un peu l'accessibilité de votre musique. C'est quelque chose, vous en foutez? Qu'on vous dise, c'est pas très accessible ou...
2: Non, on s'en fout pas, hein. C'est pas...
5: Comme l'accessibilité, c'est un truc complètement culturel et que c'est complètement lié aux infos musicales ou autres auxquelles on est exposé tous les jours en tant que société. J'ai envie de dire que le problème, c'est pas que cette musique-là, elle est accessible ou non, elle est pas assez, elle est trop. C'est... qu'en fait, il y a tellement de chemins qui existent que on peut proposer des chemins pour rendre toute musique accessible, je pense. C'est plus okay. Ça. Voilà.
1: Bon, on arrive à la fin de cette interview, malheureusement. Parce on aurait pu déborder.
0: Je rappelle que c'était Vetus. Nos invités ne vous quittent pas comme ça. D'ailleurs, il y a un troisième extrait. Torn, Aluminium, tout de suite extrait de cet album Wedge.

0: Clôturons ce magazine en compagnie de Fred Roller, président de l'association Roller Asso, qui porte le festival Cosmic Trip, le rendez-vous au sommet pour les fans de Rock Garage qui aura lieu à l'entrepôt de Bourges du 14 au 17 mai 2026. Interview par Lucas de Bob FM à Limoges.
1: Pour les auditeuristes du réseau Ferrarock, vous voici bien tombés sur le traditionnel Cosmic Show de présentation du futur Cosmic Trip Festival, le Cosmic qui revient du 14 au 17 mai 2026. Et on est avec Fred de la programmation. Salut Fred.
2: Salut.
1: tu peux me le refaire celui-là, le salut, parce qu'il est... Oh, t'as pas envie d'être là, quoi.
2: Endormi.
1: Ok. Salut Fred.
2: Salut.
1: Impeccable.
3: Cosmic Trip. Wild, wild, wild, wild and crazy festival.
2: J'y suis là.
1: Alors avec toi, on va prendre plaisir à faire un petit tour complet hein, des groupes sélectionnés pour ce nouveau Cosmic Festival de musique punk, garage, rockab et compagnie. On commence, on va faire dans l'ordre chronologique, finalement un petit peu comme d'habitude, avec un jeudi soir qui s'ouvre non pas sur le site de l'entrepôt, mais du côté de la Brasserie Boss toujours.
2: Ouais, ça fait un moment qu'on a ce partenariat avec la Brasserie Boss. On commence toujours le jeudi en extérieur, c'est pour que ça change un peu, on a toujours fait ça, et puis c'est bien aussi de changer d'air. Donc tout le monde se retrouve, là c'est sympa, on se met une balle dans le pied tous pour les deux jours à venir. Donc sur la prog, on attaque avec Roberta Lips, peut-être toi tu peux en dire deux mots, tu connais bien.
1: 1, 2, 3, 4. Roberta Lips, je sais que c'est un projet parisien, et qui fait de la power pop, je trouve, qui revient un petit peu à des bases assez classiques, et quatre filles,
2: ouais,
1: avec plusieurs chants. Ouais.
2: Ensuite, bah pareil, Tof Gwak, c'est toi qui vas décrire.
1: C'est super, là, tu me prends dépourvu.
2: Ouais, c'est Raphaël de... Enfin, je te fais la morse. C'est Raphaël du label Belly Button de Anvers.
1: Ouais, garage, c'est marrant, il y a des trucs, des grooves un peu... Pas soul, mais pas loin, des fois. Et puis des guitares un peu fuzzées, mais bien, c'est bien contrôlé, je trouve. Et effectivement, c'est hyper pop, ces albums. Moi, je les écoute depuis le début. Je m'en souviens de lui, parce qu'en fait, il a sorti son premier album en 2020, en solo, sous le nom de Tof Gwak. Il en est au troisième, là. Qui est vachement bien. C'est hyper frais aussi, c'est pareil. Je trouve que c'est un jeudi soir très frais que vous proposez.
2: Ouais, c'est fun. Et donc, c'est gratuit.

0: on attaque le vendredi à l'entrepôt. Et là, donc, ping-pong entre la salle du Nadir et puis la Jungle Room. Donc, on va attaquer sur la Jungle Room, là, qui est plus petite, avec les HiMarts, un groupe de japonaises, un trio japonaise.
1: Oui, j'ai vu ça, effectivement, les HiMarts. Je connaissais pas du tout. Mmh. Et c'est pareil, c'était très frais, c'est super bubblegum, très pop.

Ensuite, on passe sur la Nadir avec Craig Shaw and the Excellos. Alors, Craig Shaw, c'est un vieux de la vieille. C'est vraiment une référence dans le rockab, quoi. Mais le rockab comme nous on aime, c'est-à-dire pas du rockab qui endort.

0: Martin Savage and the Diggers. Alors, Martin Savage, c'est... C'est des gens qui sont très connus en Suède. Ils sont de Stockholm. Les frères Savage, c'est eux qui ont fait, qui organisent tout le rock'n'roll, les concerts rock'n'roll depuis 30 ans. Et donc là, il a monté un groupe avec deux des King Salami. Enfin, Eric, le batteur, est français, mais il habite à Londres. Et puis Yuti à la basse. Après 50 Kittens, groupe japonais, donc on avait booké l'année d'avant. Alors là, c'est un peu plus la boom, hein. 60s, fun.
1: Avec des tenues à paillettes, de ce que j'ai vu sur des clips. Hein,
0: ouais.
1: Je sais pas, c'est peut-être exceptionnel, mais ça a pas l'air.

0: Ensuite, Cowboys from Outer Space, ça c'est un vieux groupe de qui date des années 90, qui a fait un dernier album là chez Le Spider à Toulouse il y a pas longtemps, qui était un peu moins actif et qui se sont remis, qui ont remis le couvert là.
1: Plus sombre, ça. Enfin, en tout cas, c'est un petit peu plus lancinant. Ouais, j'ai l'impression que c'est plus sur l'ambiance.
0: Ouais, il y a toujours eu un truc un peu particulier dans ce groupe là. C'est pas du punk rock simple, c'est ouais.

0: Ensuite, Guitar Wolf. Bon, ben là, c'est japonais déglingué, le trio rock and roll. Pas, j'allais dire punk rock, mais non, c'est vraiment du rock and roll. Ils sont à donf.
1: Puis c'est bien saturé,
0: c'est
1: quoi.
0: Poseur, ouais, c'est tout le cliché du rock and roll. Mais voilà, c'est quelque chose à voir. Oh,

0: gros bordel ambiant. Tu les vois tous les jours, tu verras pas le même show, quoi. Il se passe vraiment des trucs. Et moi, j'aime bien ce genre de trucs.
1: Leur album s'appelle Morjet. Et il est sorti le 13 mars, tu vois. Donc, c'est tout, ouais. C'est tout récent.
0: Ah ouais. Ensuite, Bella and the Bizarre. Alors, Bella, c'est la fille de King Khan. King Khan, il a deux filles. Il y a Sabalo qui fait de la musique plus country. Et puis, Bella, qui est, elle, plus punk, mais qui a un super côté soul dans la voix.

0: Et ensuite, Is Lordship, c'est vraiment que c'est le trio de base rock'n'roll, vraiment. Lui, il a fait ça, je pense, pour se faire plaisir. Puisque lui, c'est le guitariste des Pretenders. Pas d'origine dans le groupe. Hein.
1: Ok.
0: Mais voilà, c'est quand même une grosse pointure, quoi. Et bon, bah, c'est un guitar héros, lui. Et il fait le rock'n'roll comme on aime, quoi. Tu vois, vraiment, rock'n'roll de base qui envoie.

0: Et c'est des mecs qui jouent à 1h15 hein, le vendredi. Hein. Donc c'est pas rien. Faut rappeler aux auditeurs et auditrices qui connaissent pas, le Cosmic, ça finit tard. Hein.
1: Ouais.
0: On bascule sur le... Sur le samedi.
1: Sur le samedi. Donc samedi, on attaque à 13h comme d'habitude avec ambiance tranquille, DJ, 8-20 blancs pour ceux qui aiment ça. Et au soleil, après-midi au soleil. Il a toujours fait beau, hein. Je croise les doigts, je touche du bois, que ça change pas. Ça a toujours été super fun. Pas pour les Anglais qui eux prennent des coups de soleil, du coup les pauvres.
0: C'est normal, mais moi tu sais, je fais un peu partie de cette catégorie aussi.
1: Ouais. Donc là on met des parasols parce qu'il y en a qui ont bien cramé. Alors on va attaquer avec 15h, The Crumbones. C'est un duo, c'est le père et le fils. Lui il jouait dans quelques groupes connus, le père donc guitariste, et c'est son fils à la batterie. Un peu à la Link Ray je dirais, un truc comme ça. Et à 16h30, les Deadshots, c'est un rockabilly.
0: Ok, donc ça fait deux groupes pour le public, ouverture publique gratos le samedi après-midi.
1: Voilà, ça c'est gratuit.
0: C'est chouette.
1: On ferme à 18h et on réouvre à 19h. Les groupes à 20h, donc à Jungle Room, les Melmax. Donc punk rock avec une chanteuse qui vient d'Allemagne de l'Est.
0: Et là, ça fait très power pop. J'ai écouté pour le coup.
1: Ouais.
0: Je trouve qu'il y a des morceaux qui sont très, très paillettes, quoi.
1: Ouais.
0: Et je trouve ça très chouette, hein, d'ailleurs.
1: Ouais, mais c'est dans la lignée aussi des groupes comme Amine and the Sniffers aujourd'hui, ce genre de trucs. Là, moi, je trouve assez punk rock. Quoi. Deuxième groupe, Moons of Saturn. Ils avaient un groupe avant qui s'appelait The Curse, groupe de punk rock, qui avait tourné un peu en France. C'est

0: Automatic Lovers, c'est un groupe de Barcelone. Alors eux, ils sont vraiment les plus jeunes du festival, je pense. Bah, punk rock aussi, comme je disais, il y a beaucoup de punk rock cette année.
1: Un peu un punk rock 70s, quoi.
0: Ouais.
1: Enfin, 70, un peu à la dame des tout. Enfin, il y a des trucs qui sont vachement cool, ouais.
0: Ouais, ils ont la frite, hein. Ils sont tout jeunes.

Les Caesars, bah, ça sera le dernier groupe de Recab. Bah, là, on est, voilà, Recab, mais fait par des mecs assez jeunes. Donc, ça, voilà, c'est mélangé, quoi.

Bart and the Bratz, c'est donc un groupe de La Rochelle. Donc Bart, il est assez connu depuis longtemps. Bah, pareil, encore punk rock. Allez, ça sera le dernier. Assez underground, parce qu'ils tournent pas beaucoup. Mais ils sont très reconnus dans le milieu, quoi.

0: Et le dernier, c'est Experimental Tropic Blues Band, qui est un groupe qu'on a déjà fait au Cosmic il y a longtemps, qui a fait un dernier album qui sort un peu du style habituel. Il y a beaucoup de boîtes à rythme sur le dernier.
1: J'étais assez curieux de voir. Ouais. Ça peut être très tough justement sur la fin. Donc c'est très bien.
0: Ouais, mais c'est des personnages. Ils ont... Et pour l'anecdote, un des guitaristes, il se mettait un jack dans le cul à l'époque. C'est ce genre de personnage.
1: On embrasse tous les mecs, les techos qui rangeaient les câbles après, en espérant que ce soit lui qui le range lui-même.
0: C'est son jack de guitare.
1: Ouais, bon, très bien.
0: Donc, par contre, il faut que le circuit électrique soit bien protégé. Voilà, et puis pour le lendemain, ceux qui seront sur le départ ou qui auront envie de continuer, on fait un début d'après-midi au Préfichot, c'est en plein air, dans un parc, donc c'est gratuit bien sûr, avec un groupe qui s'appelle Les Vipères, qui est chouette, c'est excellent, c'est instrumental, donc c'est bien pour le dimanche, il y a un côté Linkray encore.
1: Wild and Crazy Rock'n'Roll Festival, comme c'est dit sur ce site internet cosmic-trip-festival.com.
0: Voilà, vous verrez tous les bénévoles derrière les bars ou sur la scène, tout le monde a le sourire et c'est ça qui est chouette, quoi. Et ça fait 28 ans que ça dure et tant que ça dure, on continue.
1: Tu dis c'est sold out un mois avant, on rappelle c'est du 14 au 17 mai, auditeur auditrice.
0: Sur place, mais il y a peu de chances qu'il y ait de place sur place. Le week-end il est à 50 et la soirée à 28. Même pour il y a une vingtaine de groupes.
1: Ah oui, c'est une dizaine par jour. Quoi,
0: en fait, ça fait vraiment. Et en ligne, donc le week-end est à 45 et la soirée à 25.
1: Bon, là-dessus, en tout cas, on espère vous y croiser, auditeurs et auditrices, du 14 au 17 mai, le Cosmic Trip Festival, 28e édition. Merci Fred.
0: Ouais.
1: Ciao, ciao.
0: Salut.

sont sortis le 27 mars dernier les disques Tip for Tat par Michael Knuckle via le Set Records et Wedge par Vetust sur River Tapes Records. C'était les deux albums découvertes de la semaine nommés par les radios de la Ferrarock.

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1: Aujourd'hui, on va parler du shuffle, en fait. Donc le shuffle, certainement vous avez déjà entendu parler de ce battement-là.

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Mesdames, mesdemoiselles, messieurs, puisque vous avez eu l'amabilité de retourner ce disque, voici la deuxième chansonnette.

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0: c'est Play It Again, Sam.
1: Bonsoir.
0: Je t'entends.
1: Tu m'entends, c'est super. Les Branquignoles sont de retour pour une nouvelle saison 2026. On est très à la bourre.
0: On est très très en retard.
1: Et on n'a pas encore compris, c'était la fin de l'été. Et bien aujourd'hui, c'est un peu une émission de rentrée qui est particulière parce que, eh bien, il y a un artiste exceptionnel qui vient exposer à Brest, Guy Denning, on va en parler. Je suis allé, c'était toute une aventure.
0: C'était la grande aventure de la rentrée.
1: La grande aventure de la rentrée. La loi de Murphy encore frappée. C'était même pas la faute de Kevin. Donc, nous devions recevoir dans les studios Guy Denning et Gilda Jawa parce qu'il y a une grande opération, enfin l'exposition de la Gary Pod de ces deux artistes exceptionnels. L'un est brestois, l'autre britannique, mais vit dans les Monts d'Arrée. Je suis allé les interviewer à la galerie parce que Guy Denning, il s'agit de lui, ce gigantesque artiste de street art britannique qui, je crois avoir lu, pour ce que ça vaut, il serait un artiste néo-moderniste.
0: Oula.
1: Ouais, bon, en fait, il fait du street art, donc il fait à la fois des œuvres qui collent dans la rue, il fait aussi des choses qui s'exposent dans les galeries. C'est, comme on dit, un mec est bigger than life. Et puis, on va découvrir un peu cet artiste. Et on écoutera aussi de la musique, quoi.
0: Oui, de temps en temps. Il est bon d'écouter de la musique de temps en temps. Voilà.
1: Mais j'oublie tout. Toi, t'as passé un bon été ?
0: Moi, j'ai passé un très bon été. Voilà. Alors, j'ai vu plein de concerts. J'ai bronzé au soleil, c'était divin. Voilà, ouais. J'ai vu des très très grands concerts. J'ai vu Nick Cave and the Bad Seeds. Ouais, j'ai vu Nick Cave and the Bad Seeds. Et j'étais contente puisque j'ai vu aussi son violoniste. Et je sais pas si vous vous rappelez, en fait, j'avais chroniqué le chewing-gum de Nina Simone de Warren Ellis.
1: Oui, je m'en rappelle tout à fait.
0: Voilà, qui est un livre formidable. Et du coup, j'étais assez émue de le voir en vrai, le Warren Ellis.
1: C'est super.
0: Voilà, donc j'ai vu ça. Qu'est-ce que j'ai vu ? Je suis allée aux Vieilles Charrues, pour tout vous dire.
1: Aux Vieilles Charrues ?
0: Ouais, et du coup, j'y suis allée le jeudi, le vendredi, le samedi. Et donc, j'ai vu des...
1: C'est fatigant, ça.
0: Oui, c'était assez fatigant, oui. Oui, oui. Mais du coup, j'ai vu des très très grands concerts. J'ai vu Cassius, que j'ai trouvé vraiment excellent. J'ai vu Interpol aussi. Ça, c'était vraiment bien. D'accord. Voilà. Et donc, je me suis dit que tout à l'heure, on s'écouterait un petit Cassius.
1: Pourquoi pas ? Moi, j'ai l'impression de connaître. Je connais Cassius Clay, mais...
0: Oui, mais quand tu vas écouter, tu vas dire « Ah, mais oui !»
1: C'est probable.
0: Bah oui, à chaque fois, ça te fait ça.
1: Et ouais. On boit du thé.
0: On boit du thé.
1: Comme d'habitude.
0: Les choses n'ont pas changé, on boit du thé. Tu veux qu'on écoute, du coup, l'interview ?
1: Eh bien, Magneto, Serge.
0: On va voir si ça marche. Hein.
1: Eh ouais, roulement de tambour.
0: Alors, il faut que je...
1: Alors, voilà, pour Fréquence Mutine, reportage exceptionnel à la Galerie Pod, où exceptionnellement, la Galerie Pod, Loïc invite Guy Denning, un grand artiste du street art qui s'est illustré en Angleterre, en Europe. Tu vis dans les Monts d'Arrée depuis une trentaine d'années, ai-je cru comprendre ?
2: 19 ans maintenant.
1: 19 ans, 19. Oui. Et donc, quand je suis rentré dans la boutique, Guy a rigolé parce que je porte actuellement un t-shirt de Crass, le meilleur groupe d'anarcho-punk de toute l'histoire du monde. Et il me disait que c'était son premier pochoir.
2: C'est une composition entre Crass et Beurrier Noir.
1: Les Beurrier Noir. Ouais. Donc, tout de suite, toi, tu étais sensible au punk et au do-it-yourself.
2: Définitivement, oui. C'est exactement ça. Toutes les choses. C'est pour moi, le punk, ce n'est pas une forme de musique, c'est un esprit. C'est un esprit de la vie. C'est ça, oui. C'est...
1: Donc, oui, le do-it-yourself, là, je disais que j'avais fait le pochoir avec une photocopie, un cutter et de la peinture. Toi, tu as commencé à dessiner et après, tu as fait.
3: De la peinture et du pochoir, comment tu es arrivé à faire ce que tu fais aujourd'hui? C'est quoi le chemin? Comment c'est venu?
2: That was too fast.
4: So you started with the painting. How come now you're doing what you're doing today? What's the?
2: When I was young, my gallery art was, in my head, completely different from my vandalism.
4: Quand il était jeune, la galerie d'art dans sa tête est complètement différente du vandalisme.
2: My art was always political. My art was always personal.
4: Son art a toujours été un message politique et personnel.
2: And the graffiti was just the spirit of punk and wanting to make a message on the street. I did not see a connection between the two.
4: Donc au début, il n'y avait pas de connexion. Le street art et le graffiti, c'était juste un message. Donc il n'y avait pas de connexion entre le punk et le street art et le graffiti.
2: Yeah, I mean, I made a formal application to art college when I was, I don't know, 18, I think. And when I took, they want to see your work. So I took photocopies that I had pasted in the street, that I had glued in the street.
4: Donc au début il a fait des études et donc pour voir, il voulait voir son œuvre, donc il a pris des photos de ce qu'il avait fait, il les a collées dans les rues.
2: And they said, that's not art.
4: Et ils lui ont dit, ça c'est pas de l'art.
2: Yeah, the medium photocopy is not that beaux-art, it's not fine art. And we don't, this was 1981, I think 82, and we don't do politics.
4: Et donc ils ont dit, ça c'est pas de l'art, le collage, la photocopie, c'est pas ce qu'on attend, et nous on fait pas de politique, c'était en 1981-82.
2: Right. So for me there was no connection between the two. They came together with the bigger street art movement. And then because I was in Bristol, because I had done vandalism in the street, I got dragged in with this bunch of people.
4: Donc il a été tiré vers le groupe de personnes qui ont fait street art à Bristol, quoi. Donc c'était parce qu'il était au bon endroit au bon moment.
3: Mais il y a toute une culture avec la photocopie et le collage, notamment quand les groupes de punk voulaient communiquer, ils faisaient du découpage, du collage, utilisaient la photocopie parce qu'il n'y avait pas Photoshop ni ce genre de choses. Et les premières affiches de rock, punk rock, étaient populaires parce que déjà c'était éphémère, ouais. Et c'est devenu une culture. Je pense notamment à toute la culture des flyers pour les concerts de rock.
2: Oui, I think I can remember making posters and flyers for friends, and you would use like the ends. The leftovers, the remains of a sheet of Letraset transfers, you know, and it was when the words cut and paste literally meant you cut and you glue it, you know, it wasn't figuratively like with Photoshop.
4: Donc avant ce qu'on fait aujourd'hui, le copier-coller, c'était littéralement couper et coller, et donc il faisait les posters, les flyers pour les amis, il y avait vraiment littéralement les bouts, les restes des affiches, c'était vraiment couper, coller.
3: Et dans tes œuvres, tu aimes bien mettre des messages au pochoir.
2: I like the pochoir, I like the stencil, the pochoir, for the same reason that Banksy liked the pochoir. It is because, at heart, I'm a fucking coward, so I need to be fast and go. When I was younger, it was easy, because there were not cameras everywhere. I mean, for the graphers, the last 20 years, it's very different.
4: Donc tout comme Banksy, il aime bien le pochoir parce qu'il faut être rapide pour pouvoir courir vite et disparaître vite.
3: Et le pochoir et le collage, à côté du monde de la peinture et de la peinture qui est dans les galeries, c'est un art éphémère.
2: I love the ephemeral nature of street art. I hate when you have protected street art. You know, if I make something in the street and it disappears, that has its own particular aesthetic, which I love. That's part of it.
4: Donc elle adore le côté éphémère du street art, elle n'aime pas le côté protégé de l'art de la rue. Et donc quand l'art disparaît, quoi, il a son esthétique est pure et c'est ce qui lui plaît.
3: Et qu'est-ce que tu penses aujourd'hui de l'art du stickers? Parce que tout le monde peut commander et faire un graphisme et s'exprimer avec des stickers. J'étais récemment à Berlin et j'ai été très surpris parce que c'est inondé du stickers, ce qui donne l'impression parfois d'être dans un décor de jeux vidéo comme GTA ou Cyberpunk. Qu'est-ce que tu penses du stickers?
2: I love stickers. My only objection to stickers is the material. If they are paper, that they must be, for me personally, this is my choice, they must be completely biodegradable. I object to plastic.
4: Donc tout ce qu'il reproche aux stickers, c'est la matière, quoi. Donc si on utilise les stickers, il faut absolument que ce soit du papier biodégradable. Il n'aime pas le plastique.
3: C'est la même chose avec Starbucks et les gobelets qu'ils ont dit qu'ils étaient...
2: Starbucks can fuck off.
3: Which I do agree with you. Et maintenant, j'aimerais aborder l'idée de la collaboration avec Gilda. Comment vous vous êtes rencontrés?
2: Projet à l'Algarve, c'est ça, le premier projet, ouais, c'est ça.
3: Ouais. Alors Gilda Jawa, c'est un artiste brestois bien connu qui fait. T'as combien de casquettes?
5: J'en ai qu'une. Hein.
3: Tu n'en as qu'une. Non mais tu.
5: Dessous, il y en a plein. Ouais,
3: tu fais de la BD, tu fais de la peinture, ouais. tu décores très très bien les cartes maritimes. Tu fais du fusain. Tu es aussi dans l'art de rue.
5: Ouais, bah plus dans l'éphémère, mais je suis pas arrivé dans le truc comme Guy, c'est-à-dire par le mouvement punk, c'est plutôt le syndicaliste qui a amené au mouvement punk. Le fait de faire justement des trucs militants.
2: Ouais.
5: Et il faut faire des flyers, il faut faire des machins, il faut communiquer. Et ça, c'est par ce biais-là, en fait, je viens de Rennes. Et à l'époque, avant qu'Étienne Dao tue le punk, j'avais quand même une culture bien punk avant. Et c'était très proche du mouvement syndical. Enfin, des syndicats lycéens, des syndicats...
3: Et donc, ce qui vous réunit, quelque part, il y a, je pense, une indignation et une colère et une volonté d'exister dans le paysage urbain. Là où je veux en venir, c'est que là où il y a un business avec les pubs, et qui s'allie tout, vous autorisez d'exister sur le territoire de la rue pour proposer de l'art et de la réflexion.
5: Ouais, d'avoir des messages, tout simplement. Enfin, le but à la base du street art, c'est de passer des messages.
2: Oui,
5: c'est devenu décoratif maintenant, beaucoup, mais à la base, c'était quand même le message.
2: Oui. I mean, c'est le street art, les grandes fresques, les murales, l'industrie de cette art, ce n'est pas grave, mais c'est mieux que le pub.
3: Mm.
2: Okay, c'est mieux que le pub. Vous avez les vies plus jolies avec les couleurs, c'est chouette. Mais j'ai quelques objections maintenant, parfois avec les artistes doivent plus et plus trouver leur autorisation de la cité, et souvent c'est plus facile pour gagner l'autorité, le permis, si tu peintes quelque chose. Ah oui, c'est une autre jolie femme. C'est dans les années 80, j'attaque le pub qui fait l'objectification des femmes, c'est ça?
4: Oui.
2: Yeah, so that was, in the 80s, if I saw. If I saw National Front, we attack. Punk would attack. Black Star, Anarchy A, Crass Stencil, cover it. with sexist publicity, particularly on bus shelters.
4: Mm-hmm.
2: I had a small, crass stencil, and I would put a red, like a clown nose, a crass nose on the face.
3: Très intéressant.
4: Oui, donc ce qu'il, quand il, dans les années 80, quand il voyait à les imprévus, par exemple, des croix gammées, quoi, ben, il mettait par-dessus des
2: les toiles noires,
3: des toiles noires ou des stickers crasses.
4: Ou le nez rouge, c'est ça, non?
2: Oui, c'est le nez rouge, le clown, c'est pas spécifiquement pour, sur le visage.
3: Mm, the red dot.
2: D'un modèle.
3: Ou les nez rouges. C'est... On fait ça. Ça se voit aussi souvent pendant les élections en France, sur les endroits où sont autorisés les portraits toujours très saillants des candidats.
2: Quand j'ai fait ça, j'ai été attaqué par les autopunks,
3: mm-hmm.
2: parce que c'est dans cette époque, c'est ça.
3: Mm-hmm.
2: Parce que c'est le punk, c'est très très politique. Tu as beaucoup de les punks, et c'est très très grave. Toutes les choses, c'est grave. Toutes les choses. Et c'est quand j'utilise le logo de Crass pour faire une blague, non, tu dois faire ça.
0: Voilà, donc on va continuer tout à l'heure en fait à se réécouter Guy Denning, qui est assez passionnant.
1: C'était un reportage sur le terrain avec la qualité qui n'est pas extraordinaire, mais ce qu'il dit est passionnant.
0: Oui, il est vraiment passionnant. Ouais.
1: Et c'est une super rencontre. On va s'écouter.
0: On va s'écouter. We live here. Oh, pardon.
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0: voilà, le très très talentueux, très énervé Bob Vilan. Pour ceux qui ne connaissent pas Bob Vilan, c'est... Je sais pas si c'est un rappeur punk qui fait du rapcore, qui parle de la mer qui se passe en Angleterre. Il s'est illustré notamment cet été en faisant une grosse bêtise en plein milieu d'un live où il était retranscrit en télévision et en direct sur la BBC. Il a fait scander au public la défense israélienne compte tenu de l'actualité de ce qui se passe au Proche-Orient. La grande maison qui est la BBC a fait shocking et ils ont fait tuk-tuk interlude. Je crois que c'est très courageux et très punk d'avoir encore aujourd'hui, notre époque, avoir choqué la perfide Albion. Donc on retrouve Guy Denning qui nous explique son rapport justement à la rue, au punk, avec cette culture de rue, le street punk, l'art en Angleterre. C'est passionnant, c'est génial et c'est chez nous. On reprend l'interview. J'espère que vous appréciez et que vous me pardonnerez la qualité.
1: Et maintenant, je vais avoir trois questions. I will have maybe three dumb questions.
2: You may get three dumb answers.
1: Je dis à Guy, je vais lui poser trois questions à la con. J'imagine que c'est des questions de journalistes. Mais la première question... je l'ai vu dans la ville d'origine d'où je viens, Le Havre, où le street art est devenu un art de galerie, où on est passé de la rue à un business, mais un business où les anciens graffeurs aujourd'hui sont autorisés à faire des bus pour la ville. Alors, est-ce que le street art existe lorsqu'il s'institutionnalise? Est-ce qu'ils sont bourgeoises? Ça, c'est une vraie question à la con. Qu'est-ce que tu en penses? Le passé de la rue, comment on passe de la rue au support accroché?
3: D'avoir l'autorisation de graffer sur le pont.
2: It's like punk. It's exactly the same as punk. You look at the early angry punk. And within 6 months, it's taken into the arms of capitalism. We can sell this.
4: C'est comme le punk au début, c'était méchant, et là après ça a été pris dans les bras du capitalisme.
2: Yeah, but there are always those who say, continue, we will.
4: Il y a toujours ceux qui disent, continuez comme ça, nous on va dans l'autre sens.
2: We live in a capitalist system, so the only appropriate response is to use, and it's capitalism is a strong fucking weapon. So the only thing we can do is use the weapon against itself.
4: Donc le capitalisme est une arme très puissante. Tout ce qu'il nous reste à faire, c'est utiliser cette arme-là contre le capitalisme.
1: Très bien. C'est une question qui, la réponse me plaît. Et j'ai une deuxième question qui, tous autour de cette table, à un moment donné, on se l'est posé. Et on y a réfléchi. Je lisais ce matin qu'il y a nombre de graphistes qui ont peur ou qui perdent du travail. Je vais parler du grand méchant monstre, puisqu'on parlait du capitalisme. De quoi je vais parler ? Je vais parler de l'IA. C'est quoi votre... aujourd'hui, au moment, qu'est-ce qu'on en pense ? Est-ce que c'est un danger ? Est-ce que c'est un gadget de plus dans le capitalisme ? J'ai tendance à croire personnellement qu'on va être contraint de revenir à l'objet manufacturé, le vrai objet peint, le vrai objet existant.
3: C'est une des raisons pourquoi moi je reviens par exemple au papier. Le seul moyen de prouver que c'est toi qui as fait quelque chose, c'est quand même de le faire. Mais dans l'ironie de l'IA, c'est que par exemple les traders qui ont fait une bulle spéculative sur l'IA, là il y a 30% des traders qui se sont fait remplacer par des IA. L'information est passée hier, ils se font virer et remplacer par des IA. Ce qui est assez comique, en fait, c'est la situation des spéculateurs, de ceux qui ont enrichi ce truc-là. Et l'IA sans contrôle.
1: Who watches the watchman? Qui gardera les gardiens?
3: Et ben voilà ce qui nous a réunis aussi, c'est Alan Moore, avec le fameux, la BD qui Big Numbers.
2: Ah oui.
3: Big Numbers, c'est un mythe dans la culture comics. C'est une BD qui a été faite par Bill Sienkiewicz et Alan Moore. Il n'y a que trois issues.
2: Oui, j'ai
3: et la quatrième. C'est sur le capitalisme et sur la société de consommation. C'est une réflexion et ils n'ont jamais sorti la suite. Et on en a parlé parce que les planches, en fait, tu peux les trouver sur internet, tu peux essayer de recomposer la BD. Mais, et Alan Moore, bah, ça fait longtemps en fait qu'il, ouais, qu'il parle de ça, ou même tout ce qui est cyberpunk.
2: Peut-être 30, Banks, 40 ans.
3: Ouais. Ou Banks aussi, quand on parlait de tout ce qui est l'auteur de SF, Banks.
1: Do you think that V for Vendetta is still science fiction? Je lui pose la question. Crois-tu que, puisqu'on parlait d'Alan Moore, est-ce que tu crois encore que V pour Vendetta est toujours de la science-fiction?
2: Well, it was a particular response to English politics at the time.
4: C'était une réponse à la politique britannique de l'époque.
2: Yeah, particularly, you fucking against Thatcher.
4: Thatcher. Okay.
2: Yeah. Which is interesting, actually, because there is a connection. I was thinking also that I am putting dancers on the street. This is from the memory of my late wife, okay? She loved my dancers, so I'm sticking dancers.
4: Il colle les danseuses, female.
2: Danseurs et danseuses.
4: Danseurs et
2: danseuses. Yeah, dans la rue, poor colleague. I mean, she loved my dancers. So she said, will you stick more dancers on the road, on the street? Yes, okay. But
4: sa dernière femme aimait ses danseurs, yeah, et les danseuses. Oui. Donc c'est pour ça qu'il colle les, yeah, danseuses et les danseurs.
2: But also she wanted the citation, the quotation of Emma Goldman. Well, the I think it's probably, I guess, what's the word? I forget the fucking word in English now. I'm shit in two languages. Apocryphal. The apocryphal story of Emma Goldman, who said, you know, a revolution without dance is a useless revolution.
4: Sa femme aimait aussi la citation de Emma Goldman qui disait que la révolution sans la danse n'est pas.
2: C'est une révolution inutile.
4: C'est une révolution inutile. Yeah.
2: So I think Colleen loved that citation. She loved my dancers, so I did this in the road because Colleen was political also. She was a syndicalist. I was a syndicalist when we were in England. And when I've been paid, initially, first of all, the first time was at the Gare that I, where I met Gildas the first time, wasn't it? At the
3: Project 00. Where Project 00?
2: That was my first dancers for Colleen. In there.
4: C'est là qu'il a collé ses premières affiches de danseuses et danseurs. C'était Projet 00.
2: Yeah. When I made that, I realized also that it was specifically political here now. Because in England, this is the connection eventually, the connection with Margaret Thatcher. At the end of the 1980s, beginning of the 1990s, the Conservative government, they made illegal the free party culture. They made laws against people listening to music with repetitive beats, for fuck's sake. That was in legislation.
4: Donc dans les années 80-90, les partis politiques ont fait des lois contre les gens qui écoutaient la musique. Et c'est justement la connexion avec Margaret Thatcher. C'est la danse,
2: And the situation ici maintenant, you have the same thing.
1: Exactement, j'allais répondre à ça.
2: I think, yeah, I mean, if you have, you look at the problems we have in the world. And it's the same problems, more or less, now as it was 30 years ago. So we have permanent conflict in West Asia, all the fucking time. And genocide in fucking West Asia, all the bloody time. And then.
4: Ça va trop vite, ouais. Donc c'est aujourd'hui, on se retrouve confronté au même problème, quoi. C'est le. La génocide dans le l'ouest d'Asie et le what else?
2: And the well, there's permanent war there.
4: La guerre permanente.
2: But also there is the ecological carnage. Mm-hmm.
4: le carnage écologique.
2: Which was there then.
4: Comme c'était à l'époque. Yeah.
2: And I think it is a remarkable lack of political imagination.
4: Ça manque un peu d'imagination politique. Yeah.
2: If your focus is we will stop people fucking dancing. You know? I'm talking to the fucking converted. I'm preaching to the converted. So, but you know what I mean. I'm, you know, like the priest singing to the fucking choir. You know. So, but so I think the dancers, me putting dancers in the street with that phrase, that citation, I think it's more relevant than Colin imagines. So it's even more special.
4: Donc c'est vraiment très spécial pour lui, le coller justement les danseuses, les danseurs, avec la petite citation quoi, pour Colin, sa femme, c'est encore mieux ce qu'elle aurait imaginé.
1: On arrive au terme de cette interview, et comme c'est pour une radio de rock, et quels sont tes derniers coups de cœur en rock'n'roll? Est-ce que tu écoutes toujours du rock?
2: Currently, I mean, everything, I live, currently now, Igor... because they're mad, and I love them. Idols, Sleaford Mods, and there's a very shitey band from Middlesbrough called Benefits, which I recommend.
4: Bon, mais il y a le nom des groupes, quoi, je sais pas ce qu'il faut.
1: Le nom des groupes, il y a...
4: Ce qu'il écoute, ouais,
1: oui,
4: actuellement, donc c'est...
2: Igor.
4: Igor.
1: Oui, Igor.
2: Sleaford Mods.
1: Sleaford Mods, extraordinaire.
2: Idols.
1: The Idols.
2: And there's a small band called Benefits.
1: Un petit groupe appelé Benefits. Et tu aimes Bob Villain?
2: Yeah, Bob Villain. I fucking forgot Bob Villain. I love Bob Villain.
1: Il aime bien beaucoup, il aime beaucoup Bob Villain. On vous fera écouter Bob Villain. Eh bien, merci à Guy, merci à...
3: Oui, qu'on va coller sur le pont de recommence avec Guy. D'accord,
1: il y aura des œuvres pour gratuites et pour tout le monde dans la rue. Non, mais c'est vrai, il faut le dire.
3: Bah oui, il faut le dire.
1: C'est vrai, non, mais tu as raison. Et donc, je voulais remercier Guy.
3: Une danseuse pour une heure le punk.
2: And we have permission.
3: Oui, on a la permission.
2: Yeah, so we are sellouts.
1: Cool.
3: La police est au courant.
1: Donc, la police est au courant et les vaches sont bien gardées. Donc, je remercie Loïc de la galerie Paul. Je regarde Gilda.
5: Juste un tout petit truc.
1: Oui, vas-y.
5: Pas grand chose, c'est que Guy et Gilda vont travailler ici pour faire des collages qui vont être mis dans la ville de Brest. Mais Guy aura aussi une superbe exposition à la galerie Lagrange. Donc, une galerie avec qui on est partenaire sur cette édition-là. Donc, je tenais à le préciser.
3: À partir du 10.
5: À partir du 10. C'est ça.
1: Et c'est où la galerie Lagrange?
5: Si tu prends par 10, tu pars de la galerie Pote, tu vas tout droit par la rue Traverse et tu tombes dessus.
1: Donc là, tout se passe à Brest, il n'y a pas d'excuses valables.
2: En face du musée des Beaux-Arts, qui a
1: bien.
3: Bien sûr, par rapport au projet zéro, il y a Nazim qui expose à leur bête épique.
1: D'accord.
5: Voilà,
1: il y a un délégué classe qui veut demander du PQ en plus, ou la Félix? Merci les copains, c'est génial. On vous met ça en boîte.
5: Merci.
6: Voilà l'interview donc de Guy Denning par Davy.
1: On va s'écouter maintenant, puisque c'est un groupe qui a beaucoup Guy. On va écouter Sleaford Mods, un groupe d'énervé, c'est un peu le thème. Un groupe de post-punk SNRV de Nottingham. C'est de la pure rage.
6: Oui, ben on va pas l'écouter tout de suite. Hein, parce que ben, je suis en train de le chercher là, je le trouve pas.
1: Bon.
6: Donc. Donc on va pas se l'écouter à la minute près.
1: C'est vrai.
6: Ouais, c'est vrai. Non, là c'est je ne sais pas, je ne sais point. Alors, non, c'est pas là, c'est pas là, c'est pas là. C'est pas là, c'est pas là. Eh oui. C'est pas là, c'est pas là. J'ai perdu mon Spotify. Voilà, vous aurez tout. Il est où? Il est de l'autre côté. Alors, il faut que je bricole en même temps, là. Alors, le Spotify, je ne sais pas pourquoi, en fait, vous saurez tout hein, de l'émission. Le Spotify est sur le deuxième ordinateur. Voilà. Et je ne sais pas pourquoi. Donc, Davy m'aide. Ça y est, il l'a trouvé. Alors, voilà. Non, bah non, en fait, il est parti. Il est parti, le Spotify. Où est-ce qu'il est, le Spotify? Ça y est, on l'a retrouvé. Voilà. Alors, est-ce qu'il va bien vouloir... Pour l'instant, il ne veut rien faire. Voilà. Alors, s'il te plaît... Voilà, ça y est. Et donc, on a dit qu'on écoutait quoi?
0: On disait qu'on écoutait les Stephen Boats.
6: Ah oui, voilà. Alors, est-ce qu'il va bien vouloir? Pour l'instant, il ne veut pas. Pour l'instant, il ne veut pas. Alors... Non, il n'est pas d'accord. Ah, tu sais, on avait eu ce problème-là une fois déjà. Le truc vert, là.

0: Oui, bon, alors voilà, désolé, c'est vraiment, c'est un petit peu la galère.
1: C'est la galérance.
0: C'est la galérance. En fait, on a des gros problèmes techniques et je peux même pas dire que c'est Kevin cette fois-ci.
1: Non.
0: Voilà, on a un problème avec Spotify, en fait, et voilà, qui a, en fait, c'est un petit peu comme ce que disait Guy Denning tout à l'heure, en fait, par rapport à l'IA. Voilà, on peut dire que là, Spotify a pris une vie propre.
1: C'est Terminator.
0: C'est Terminator. C'est très inquiétant. Voilà, et je voulais vous faire écouter Marie Fraisse. En fait, et ben on l'écoutera la semaine prochaine, tant pis, en espérant qu'on aura moins de galères de technique.
1: Si les clients reviennent.
0: Si les clients reviennent, c'est pas sûr, ça c'est pas gagné. Mais vous êtes sympa quand même, hein. On peut toujours.
1: Adorable.
0: Voilà, vous êtes gentil et vous nous écouterez la semaine prochaine. Juste une petite précision pour vous dire que Aimée, vous la retrouverez le 2 octobre.
1: Eh oui, on a hâte.
0: On a hâte avec son émission Big Up. Et donc, elle revient le 2 octobre. Donc on sera très content en fait de faire sa deuxième partie. Voilà. Et alors, je pense que tu avais donc des petites précisions à donner sur Guy Denning. En fait, du coup, c'est la galerie.
1: C'est la galerie Pod.
0: D'accord.
1: Donc, il y a aussi guidening.com où on trouve des photos. Il y a un Wikipédia. Le mieux, c'est d'aller voir les œuvres. Et là, je rappelle que Gilda et Guy vont faire des collages, notamment sur le pont de Recouvrance, gratuitement pour vos yeux, jusqu'à ce que la pluie déchire ces collages.
0: Parce qu'il dit qu'il faut que ça soit biodégradable.
1: Ouais, c'est ça, c'est sympa. Et une super rencontre. Moi, c'était mon premier reportage sur le terrain. Bon, voilà, la loi de Murphy, comme d'habitude, jamais rien ne se passe tel que ça devrait se passer, mais c'est ça, les joies de l'aventure.
0: L'aventure, on vous retrouvera la semaine prochaine pour d'autres aventures. Juste aller au ciné, écouter de la musique, bouquiner, voilà, faites plein de belles choses.
1: Allez, à bientôt.
0: À bientôt.

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Allez, viens, allons voir un concert, ou plutôt un CDD de self-care. Allez, viens, écoutons ce concert.

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J'étais assis là, à l'armée du salut. Je faisais un atelier d'écriture. C'est comme ça qu'on dit. La plupart du temps, je suis pas chanteur, je suis pas la star que tout le monde connaît. Non, comme tous les artistes ratés, on finit soit prof, soit on fait des ateliers. Moi, je fais des ateliers.

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Et puis, je suis pas là pour recycler la misère, ou la joie de le faire, ou vous raconter ma vie. Celui qui croit que je raconte ma vie depuis le début, il a rien, mais rien compris. Bref, bon donc, j'étais là à l'Armée du Salut à Paris avec mon petit atelier d'écriture de poésie. Ce jour-là, il y avait personne avec moi, j'étais tout

j'étais mal embringué. Personne voulait écrire de la poésie. Ce jour-là, bizarrement, la misère avait autre chose à branler. Bref, il y a un petit gars qui rentre dans la salle et peut-être il a eu pitié de ma solitude. Il est rentré comme ça dire bonjour. Bonjour, j'ai dit. Bonjour, Pascal, j'ai dit que je m'appelais. Enchanté, je lui ai serré la main. Bonjour, monsieur Pascal, il a dit. Et vous, comment vous vous appelez? Hassan. Bonjour, monsieur Hassan, j'ai dit.

merci, c'est gentil. Au revoir, monsieur Pascal. Au revoir, monsieur Hassan, merci. J'ai pris mes petits poèmes, mon petit cartable, et je suis rentré chez moi avec ma petite merde de poème.

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6: Ben voilà. J'ai un couteau de revanche.
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9: Je veux que tu me frappes aussi fort que tu peux.

0: Qu'est-ce que tu veux que je fasse? J'appelle les flics?
1: Oh, les flics, ils font rien, ça c'est connu.
0: Oh, tu sais, Sport, il m'a jamais fait de mal. Enfin, je veux dire, il m'a jamais maltraité, jamais battu.
1: C'est à nous de l'empêcher de recommencer avec d'autres filles. Ce type, c'est une véritable petite ordure. Il faut absolument que quelqu'un le coince. C'est une saloperie intégrale. C'est la pire des... Une sangsue comme ce fumier, j'ai jamais vu ça de ma vie, moi.

0: Noël.
1: Oui.
0: Est-ce que je suis moche? Quand j'étais petite, je me trouvais moche. Je me mets à pleurer, ça y est, c'est parti. Parfois, je me dis que les gens se rendent pas compte à quel point on est seul quand on est gosse. C'est comme si on comptait pas. Et à 8 ans, j'avais des jouets, des poupées. Ma préférée, c'était la moche, celle que j'avais appelée Clémentine. J'arrêtais pas de lui crier dessus. Faut pas que tu sois laide. Sois jolie. C'est bizarre. Je me disais que si j'avais le pouvoir de la transformer, moi aussi je changerais comme par magie.
2: Je peux mourir maintenant, Clem. Je connais le bonheur.

0: remonterai plus jamais dans cette voiture.
1: Attends une minute, tu ne vas pas me dire que c'est de la faute de Christine.
0: Il s'est passé quelque chose. J'ai senti quelque chose qui m'étouffait. La radio s'est mise en marche, tout est devenu brillant.
1: Et qu'est-ce que t'en conclus?
0: J'aurais pu mourir, Arnie, tu n'as rien fait pour m'aider.
1: Ma porte était verrouillée.
0: Il y a autre chose, cette radio, elle ne passe que des vieux airs. 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Comme si cette voiture était jalouse, Arnie. Cette sale petite bagnole!

0: qui Grace parlait? Question.
1: C'est impossible que tu m'entendes.
0: Si, possible. À qui tu parlais?
1: Ça aussi tu entends.
0: Oui, Grace dire, et ça aussi tu entends.
1: Bon, ça.
0: Oui?
1: Oh, mais regardez où il est carrément loin. Il est tout là-bas.
0: Salut, Grace.
1: Carrément tout là-bas.
0: Salut, ami de Grace.

0: Mais John, vous ne voyez pas le danger inhérent à ce que vous faites ici. Le pouvoir génétique est la force la plus terrible que la planète ait connue, mais vous la maniez comme un enfant qui a trouvé le flingue de son père.
1: Ce n'est vraiment pas le moment de commencer à inventer des généralités.
0: Si vous permettez, je vais vous dire que le problème qu'il y a avec le pouvoir scientifique dont vous usez ici, ne requiert aucune discipline pour l'atteindre. Vous avez assimilé les travaux des autres et poursuivi dans la même voie. Vous n'avez pas acquis la connaissance par vous-même, alors vous ne prenez aucune responsabilité. Vous vous êtes hissé sur des épaules de génie et pour accomplir quelque chose le plus vite possible. Et avant même de savoir ce que vous aviez, vous l'avez breveté, emballé dans un joli papier cadeau plastique, et maintenant, vous le vendez. Voilà, vous allez le vendre.

0: baleine, pourquoi tu veux la faire passer, ma section?
1: Chef, j'en sais rien, chef.
0: T'es très très con, mon petit baleine. Mais tu crois que moi je vais gober que tu reconnais pas ta gauche de ta droite?
1: Chef, non, chef.
0: Alors c'est que tu l'as fait exprès. T'as voulu faire le mariole.
1: Chef, non, chef.

0: Sinon, pour revenir à ce que vous disiez là sur la situation d'Égypte, le développement, modernité, moi je veux bien, mais enfin, s'il n'y avait pas les Occidentaux, hein.
1: Plaît-il ?
0: Ben rien que le canal, plaît-il. S'il n'y avait pas les Français et les Anglais pour le tenir, quand on voit le bazar que c'est dans la rue, moi je vous dis ça, c'est en toute amitié. Hein ? On est en 1955, les gars, faut se réveiller, hein. Les ânes partout, les djellabas, l'écriture illisible, tout ça. Il s'agirait de grandir.

0: quelle putain de chaleur! Oh.
1: Trêve de plaisanterie. Pourquoi me suivais-tu, Bill?
2: C'est à toi de me le dire. Qu'est-ce que tu fais ici, bastard, hein? Qu'est-ce que c'est trame?
1: Il se trame que je suis en congé, Bill. Ni plus ni moins.
2: Come on, cut the crap, hein? Je te connais, Hubert. Quand t'es là, c'est qu'il y a des grabouges dans l'air.
1: Crois-moi ou non, Bill, je suis venu ici pour les femmes et les plages. Ils m'ont inventé les charmes. Et je tenais à vérifier ce qu'on dit sur les brésiliennes.
2: Come to the draw, my ass-licking cocksucker motherfucking son of a bitch!

0: Ah là là là là, le printemps est là. Et moi, petite fleur, je n'ai rien d'intéressant à dire.
1: Oh, une abeille.
2: Je suis un joli petit bourdon bourdonnant. Car à votre pistil, ralentissez les fleurs. Oh, une gourmandise. Attendez, laissez-moi vous aider à la finir. Hein?
3: Eh, hey, ma jolie! Tu veux grimper au papier avec une vraie mouche? Ah ouais! Oh, regarde, il y a des volants sous sa jupe, hein,
2: ouais! Ah ouais! Comme ça, pour vous, les coccinelles sont toutes des gonzesses! Oh, rigole moins maintenant! Ah, c'est un mec!
4: N'en parle pas, Marcel! Ces bestioles, ça butine les bouses!

0: Un type mange sa maison. C'est ça, tes nouvelles fraîches ?
1: La meilleure presse d'investigation de la planète. Qu'à lire le New York Times, si tu veux. Il leur arrive de tomber juste. Merci, Manny.
0: C'est démentiel. Tu cherches des tuyaux dans les tabloïds de supermarché.
1: Je ne cherche plus. J'ai trouvé. Regarde ça. Un extraterrestre a volé la peau de mon mari.

0: Dans toute la ville, des détecteurs localisent n'importe qui à tout instant.
1: Je n'arrive pas à imaginer comment vous faisiez dans la police avant qu'on ne mette au point ce système.
2: On bossait, mon vieux. Ce truc fasciste me donne envie de vomir.
3: D'après vous, qu'est-ce qui provoque ces démangeaisons, homme des cavernes? Vous pensiez que nous vous laisserions aller sans contrôle? Votre code a été implanté dès que vous avez été décongelé.
2: Pourquoi pas une laisse dans le cul? C'était plus simple.
3: Ce sale mangeur de fiandes.

Alors voilà le plan. Tu te casses sur Mars et tu montres cette carte d'identité au nom de Brubaker au comptoir du Hilton. C'est aussi simple que ça. Fais ce que je te dis de faire et on plantera ce sale fumier qui nous a baisé, toi et moi. Je m'en remets à toi, mon vieux. Ne me laisse pas tomber.

0: Je sais pas quelle analyse ils m'ont fait, mais j'ai eu comme des coups de marteau dans le crâne. Oh. Oh. Enfuyons-nous quelque part, toi et moi, Kaori.
1: Mais où veux-tu qu'on aille?
0: N'importe où. Le plus loin sera le mieux.

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0: C'est ta caisse.
1: J'ai demandé une caisse qui est dans les 10 pas, t'as de ferraille. Trouve-toi une décharge, si c'est un garage.
0: Qu'est-ce que je t'avais dit?
1: Ouais, j'ai fait une petite erreur de jugement.
0: Tu sais quoi? Elle peut les...

0: 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Faut tout boucler pour la mise en bière.
1: Guérin, les gros bateaux. Je fais le musique la ville entière.
0: Bosse pour la charpente, la grosse tôle. 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

Donc à demain à partir de, disons, 17h. 17h ou 18h, je ne sais plus exactement, sur RQB 103.9 MHz. Voilà, salut. Je vous dis donc salut. Au regret. Ciao.

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Vous êtes à l'écoute de la chanson française sur la cassette numéro 636 face A, enregistrée le 6 novembre 93 par Marcel. Il propose la valse du troisième âge par Jean-Désiré Bailly, son orchestre, ses chanteurs.